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0: vous. Non, c'est ça. Et c'est avec toi.
1: Je vous parle.
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